0: c'est que je me rappelle plus, je les ai mis.
1: Oh,
0: Bonjour, vous voulez goûter au poire? 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

0: dirait.
1: Ils sont enterrés dans le jardin. Mais le problème, c'est que je ne me rappelle plus où je les ai mis.
2: Depuis le 11 août,